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1: Mesdames et messieurs, bonsoir et merci de nous rejoindre ce soir encore sur CAN en français. Vous êtes avec Rachel Haddad et nous sommes ensemble jusqu'à 22h. Nous sommes aujourd'hui donc le mardi 18 mai 2026. D'abord, nouvelle crise politique pour Benjamin Netanyahou à la veille d'un vote préliminaire sur une possible dissolution de la Knesset. Toute la législation prévue aujourd'hui au Parlement a été suspendue et au cœur de l'attention la question explosive de la conscription des ultra-orthodoxes qui menace désormais directement la survie de la coalition gouvernementale. Nous en parlerons avec Jonathan Serrero. Puis direction Gaza où l'armée israélienne affirme avoir éliminé l'un des derniers hauts responsables militaires du Hamas lié à la préparation du 7 octobre. Une opération présentée comme hautement symbolique alors qu'Israël tente désormais de faire du désarmement du Hamas un objectif central des négociations. Analyse avec Raphaël Jérusalmi. Et dans le magazine de ce soir, une plongée dans l'univers étrange et hypnotique de Stalker, le roman culte des frères Strugatsky. Entre science-fiction soviétique, zones interdites et fascination pour l'inconnu, lecture et exploration d'un texte qui a inspiré le film mythique d'Andrei Tarkovsky. Mais avant tout, voici les principaux titres de ces dernières 24 heures.
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1: À Gaza, l'armée israélienne affirme avoir éliminé Izz al-Din al-Haddad, présenté comme le nouveau chef de la branche armée du Hamas dans la bande de Gaza après la mort de Mohamed Sinwar. Selon l'armée israélienne, al-Haddad faisait partie des principaux organisateurs de l'attaque du 7 octobre et dirigeait les opérations militaires du Hamas dans l'enclave. Sur le plan politique israélien, la menace d'une dissolution de la Knesset se rapproche. Les tensions autour de la conscription des ultra-orthodoxes continuent de fragiliser la coalition. Et plusieurs médias israéliens évoquent désormais un risque réel d'élections anticipées dans les prochaines semaines. Dans ce contexte, la police israélienne a annoncé qu'elle commencerait à arrêter les réfractaires ultra-orthodoxes au service militaire, conformément aux nouvelles directives juridiques. Le sujet provoque évidemment, une forte colère dans les parties ultra-orthodoxes avec des nouvelles manifestations attendues à Jérusalem. Autre sujet sensible, le gouvernement israélien met en place une équipe interministérielle chargée d'examiner un plan de confiscation de biens immobiliers dans un quartier sensible de la vieille ville de Jérusalem, à Jérusalem-Est. Selon plusieurs médias, des résidents arabes pourraient être menacés d'expulsion si le projet aboutit. Sur le front nord, les combats entre Israël et le Hezbollah continuent. Malgré l'extension du cessez-le-feu soutenu par les États-Unis, l'armée israélienne affirme avoir frappé plusieurs positions du Hezbollah dans le sud du Liban après des tirs de drones et de missiles anti-chars contre des troupes israéliennes. Les discussions diplomatiques autour du Liban, elles se poursuivent en parallèle à Washington sous médiation américaine. Les États-Unis ont prolongé le cessez-le-feu de 45 jours, mais les violations restent quotidiennes des deux côtés de la frontière. Sur le front iranien, les tensions restent extrêmement fortes au détroit d'Hormuz. Une nouvelle proposition iranienne aurait été transmise à Washington via le Pakistan, tandis que Donald Trump affirme que le temps presse pour parvenir à un accord. Autre développement diplomatique notable, le président du Somaliland est attendu en Israël dans les prochains jours, selon plusieurs médias régionaux. Cette visite potentielle pourrait marquer un rapprochement inédit entre Israël et ce territoire séparatiste de la Corne de l'Afrique.

0: À la veille d'un vote préliminaire attendu sur une proposition de dissolution de la Knesset, toute la législation prévue aujourd'hui au Parlement a été retirée de l'ordre du jour. Selon plusieurs médias israéliens, la coalition tente de gagner du temps alors que les tensions autour de la conscription des ultra-orthodoxes menacent directement la stabilité du gouvernement Netanyahou. Et pour en parler, nous recevons ce soir le journaliste Jonathan Serrero. Bonsoir.
1: Bonsoir.
0: Alors, pourquoi, selon vous, Benjamin Netanyahou a-t-il décidé de faire avancer la loi sur la conscription des élèves des Yeshivot tout en laissant déposer en parallèle la loi de dissolution de la Knesset prévue mercredi en vote préliminaire ?
1: Alors, c'est vrai que cela peut étonner au regard de ce qui s'est passé la semaine dernière, de cette prise de bec, je dirais, entre le chef spirituel du monde orthodoxe ashkénaze, le Rav Dov Lando, avec le Premier ministre Netanyahou. On se souvient que le Rav Dov Lando avait qualifié Benjamin Netanyahou de menteur, qu'il n'avait plus confiance en lui, qu'il souhaitait quitter même le bloc de droite et donc soutenir la loi de dissolution de la Knesset. Mais Benjamin Netanyahou a un souci de calendrier, puisque du côté du monde orthodoxe ashkénaze, on souhaite que les prochaines élections aient lieu et se tiennent au mois de septembre prochain. Du côté de Benjamin Netanyahou, il y a une volonté de fixer le prochain scrutin au mois d'octobre prochain, au regard du fait que, pour le moment, Benjamin Netanyahou n'a pas conclu ses opérations militaires sur les différents fronts dans lesquels Tsahal est impliqué, notamment contre l'Iran, au Liban, au sud Liban face au Hezbollah, mais aussi dans la bande de Gaza. Benjamin Netanyahou croit dur comme fer à la victoire absolue et cela lui permettrait de se présenter devant les électeurs israéliens auréolé de succès militaire et cela lui assurerait, selon lui, une victoire quasi certaine. Et c'est la raison pour laquelle Benjamin Netanyahou fait du Benjamin Netanyahou. Il cherche ainsi à gagner du temps en faisant traîner cette loi de dissolution de la Knesset. Alors, mercredi, il y aura un vote préliminaire et puis cette loi, si elle est votée, elle passera en commission. Il y aura des débats, donc cela traînera. Déjà, on va bientôt rentrer au mois de juin. Le calendrier pour une éventuelle élection déjà au mois de septembre, cela me semble déjà assez serré. On verra à quelle vitesse avancera cette loi de dissolution de la Knesset, mais en tous les cas, cela me semble assez compromis de voir déjà des élections au mois de septembre prochain.
0: Face à ces querelles, Jonathan Serreux, est-ce que vous diriez que Benjamin Netanyahou a encore une majorité stable aujourd'hui ?
1: Pour le moment, il a une majorité très stable, puisque du côté d'Arié Dery, il n'y a aucune volonté de lâcher Benjamin Netanyahou sur cette question de la loi de conscription des élèves des établissements talmudiques, même s'il y a une certaine interrogation qui plane au-dessus de la tête d'Arié Dery, mais selon mes sources au sein du parti Chasse, pour le moment, il y a hors de question de voir Arié Dery quitter Benjamin Netanyahou. Il y a un soutien aussi quasi certain d'Itamar Ben-Gvir, de Bezalel Smotrich. Il n'y a qu'une question qui se pose du côté orthodoxe ashkénaze, mais là aussi, du côté du monde orthodoxe ashkénaze, quelle est l'alternative ? Se jeter dans les bras de l'opposition qui ne souhaite pas faire équipe avec le parti du judaïsme de la Torah. Donc pour le moment, Benjamin Netanyahou a encore sa majorité quasi assurée. Maintenant, la question qui se pose, c'est qu'est-ce qui va se passer après les prochaines élections ? Et avec qui Benjamin Netanyahou, s'il remporte ces élections, voudra collaborer ? Là, c'est une vraie question.
0: Alors, vous l'avez dit un peu plus tôt, on pourrait aller vers des élections anticipées, mais si anticipées, ça serait au mois de septembre au lieu du mois d'octobre, en l'occurrence. On sait que Naftali Bennett ne cache pas ses velléités de devenir Premier ministre. Est-ce que vous pensez qu'il a une chance face à Benjamin Netanyahou ?
1: Je pense que le mieux placé dans cette élection, c'est Gadi Eisenkot. Aujourd'hui, Gadi Eisenkot n'est pas sali par le pouvoir, entre guillemets. Il bénéficie d'une excellente cote de popularité auprès de l'opinion publique israélienne. Il a été ancien chef d'état-major et il manœuvre très bien dans cette campagne. J'en veux pour preuve ses déclarations cet après-midi où il a indiqué vouloir réformer l'appareil judiciaire. Donc, Gadi Eisenkot joue quelque peu sur les plates-bandes de Benjamin Netanyahou. Et il n'a pas écarté Gadi Eisenkot de collaborer avec Benjamin Netanyahou. Je rappelle que sur l'antenne de Cannes, il y avait une interview donnée par Gadi Eisenkot où l'intervieweur essayait de lui soutirer une opposition à Benjamin Netanyahou, de voir Gadi Eisenkot ne pas siéger aux côtés de Benjamin Netanyahou. Et Gadi Eisenkot avait refusé de répondre à cette question en affirmant que ces boycotts appartenaient au passé, appartenaient à la date du 6 octobre 2023. Donc, Gadi Eisenkot aussi a perdu malheureusement un fils et un neveu sur le champ de bataille dans la bande de Gaza. Donc, selon mon avis, cela ne tient qu'à moi. Pour le moment, c'est Gadi Eisenkot le favori derrière Benjamin Netanyahou de ces élections. Du côté de Naftali Bennett, il faut toujours se méfier des sondages de Naftali Bennett. Ils promettent toujours monts et merveilles, mais il faut toujours diviser par 4 le nombre de mandats que Naftali Bennett recevra aux prochaines élections. D'autant qu'il s'est allié avec un Yair Lapid qui est en pleine dégringolade dans les sondages, mais du côté de Yair, je serais plus optimiste pour Yair Lapid que pour Naftali Bennett.
0: Écoutez, Jonathan Serrault, on verra bien dans un futur peut-être un peu plus proche que ce qu'on pensait si vos prédictions sont les bonnes. En tout cas, merci beaucoup de nous avoir rejoints ce soir sur les ondes de Canon Français.
1: Merci à vous.
0: Au revoir. L'armée israélienne affirme avoir donc éliminé à Gaza l'un des derniers hauts responsables militaires du Hamas, directement lié à la planification du 7 octobre. Et donc cette opération est présentée comme la disparition du dernier fantôme du 7 octobre encore actif dans la branche militaire du Hamas. Mais derrière cette élimination ciblée, il y a surtout cette stratégie israélienne qui essaye de faire du désarmement du Hamas la question centrale des négociations, alors que les discussions restent bloquées à Gaza. Et puis ce désarmement que les habitants de la bande de Gaza du côté israélien attendent avec impatience pour se sentir à nouveau en sécurité. Et pour en parler, nous recevons tout de suite Raphaël Jérusalmi. Bonsoir Raphaël.
2: Bonsoir.
0: Alors, l'élimination de ce responsable du Hamas a une portée symbolique très forte, mais concrètement, en dehors de la portée symbolique, je veux dire, ça sert à quelque chose cette élimination ?
2: Pas vraiment, dans la mesure où il reste encore une personnalité, entre guillemets, responsable des massacres du 7 octobre, qui d'ailleurs remplace donc le chef militaire du Hamas qu'on vient d'éliminer. C'est Aoudé qui était en fait le chef de l'intelligence du Hamas lors du 7 octobre. C'est lui le nouveau chef donc militaire du Hamas dans la bande de Gaza. Donc vous voyez, il a été remplacé rapidement. Il est évident qu'à chaque fois qu'on élimine un haut gradé d'une faction terroriste, cela crée tout de même un désarroi. Cela prend du temps pour se réorganiser. Le remplaçant doit prendre ses fonctions. Donc on gagne un peu de temps. Mais pour l'instant, effectivement, nous sommes plus ou moins bloqués face à un plan Trump qui ne marche pas, qui ne décolle pas. Il y a des signes comme quoi Tsahal se prépare tout de même à réattaquer le Hamas, puisque on a débordé des 57% qui étaient alloués à Tsahal de la bande de Gaza. On est à 60 et un peu plus pour cent. Donc on commence à déborder vers la partie occupée ou tenue par le Hamas. Malheureusement, il va falloir voir si Tsahal peut se permettre, au moment où on est en pleine bataille contre le Hezbollah, et au moment où on va peut-être reprendre une offensive contre l'Iran, Tsahal peut-il se permettre de reprendre un combat contre le Hamas à Gaza, alors qu'il manque 12 000 hommes, et que le gouvernement actuel est en train de favoriser une exemption de service militaire au moment où il y a un manque crucial de troupes.
0: Et alors, on parle depuis plusieurs mois de cette question du désarmement du Hamas. La conférence de la paix de Donald Trump était censée faire avancer la question. Est-ce qu'on sait ce qu'il en est concrètement du désarmement? Est-ce qu'il a commencé? Est-ce qu'il avance?
2: Alors, pas du tout. Le Hamas ne désarme pas et ne veut pas désarmer. Il y a ici un blocage complet du plan Trump, un durcissement des positions, puisque le Hamas est en train de s'apercevoir. D'abord, il se refait une santé depuis quelques semaines avec ce cessez-le-feu, mais en même temps, il s'aperçoit qu'effectivement, il n'y a pas encore la volonté ni politique ni militaire de le désarmer par la force. Et donc, il en profite. Et comme je l'ai dit, c'est un problème de troupes, de personnel de Tsahal qui freine, et un problème politique dans la mesure où, pour l'instant, le gouvernement israélien obéit plus ou moins aux consignes de la Maison Blanche, qui lui dit donc de ne pas, qui a imposé un cessez-le-feu par rapport à l'Iran, qui a imposé un cessez-le-feu par rapport au Hezbollah, qui est plus ou moins respecté, mais pas vraiment, mais aussi par rapport au Hamas.
0: Mais alors, qu'est-ce qui va se passer selon vous dans les semaines à venir par rapport à cette question du désarmement du Hamas? Qu'on entend quand même les voix inquiètes des habitants de la bande de Gaza du côté israélien qui sont retournés s'installer dans les kibboutzim, etc., et qui ne se sentent toujours pas protégés.
2: Oui, ils ont absolument raison. On est en train de revenir plus ou moins à la case départ, et c'est très très grave. Regardez, aujourd'hui, en fin de compte, ni les habitants du Nord, ni les habitants du Sud d'Israël ne se sentent en sécurité. Ils se sentent abandonnés, délaissés. Il y a ici une question à se poser sur la politique. Alors, nous savons très bien que nous dépendons énormément des Américains, de leur soutien logistique, de leur soutien politique. D'un autre côté, doit-on vraiment mettre à l'écart la sécurité des citoyens d'Israël? Aujourd'hui, les décisions du gouvernement israélien posent un danger sécuritaire pour la vie des citoyens du Sud et du Nord d'Israël. Voilà, il va falloir à un moment donné ou à un autre se décider. Heureusement que Tsahal est là, heureusement que le Shin Bet est là pour éliminer les dirigeants, pour se battre malgré tout et malgré les dangers. Nous avons perdu malheureusement des soldats, surtout avec les drones du Hezbollah, mais saluons Tsahal dans un moment où il y a un flou politique très très malsain pour la sécurité de l'État.
0: Merci beaucoup Raphaël Jérusalmi et bonne soirée sur Canon Français.
2: Merci.
0: Il est 21h17 et nous voici à la fin de cette édition. Vous êtes donc invité à revoir l'ensemble de nos contenus aux endroits où vous écoutez vos podcasts, que ce soit Apple Podcasts ou Spotify. Également à nous rejoindre sur ce rendez-vous de Facebook Live. Merci, vous étiez avec Rachel Haddad, Shalom de Jérusalem.
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Dans les années 70, en Union soviétique, deux frères écrivent une science-fiction très différente de celle qu'on connaît alors en Occident. Arkady Strogatsky et Boris Strogatsky sont fascinés moins par les extraterrestres eux-mêmes que par leurs conséquences sur les hommes et les traces qu'ils laissent derrière leur passage. Stalker raconte justement cela. Pas l'invasion extraterrestre elle-même, mais les traces qui vont être laissées derrière cette visite mystérieuse. Le roman inspira plus tard le film mythique d'André Tarkovsky, Stalker. Docteur Pillman, votre première découverte sérieuse est sans doute celle que l'on appelle Radiant de Pillman. Je ne le pense pas. Le Radiant de Pillman n'est ni la première, ni la sérieuse, ni en fait une découverte. Et de plus, pas tellement la mienne. Vous devez plaisanter, docteur. Le Radiant de Pillman, c'est une notion connue de tous les écoliers. Ça ne m'étonne pas. C'est précisément par un écolier que le Radiant de Pillman a été découvert. Malheureusement, je ne me souviens pas de son nom. Regardez chez Stetson dans son histoire de la visite. Il raconte tout en détail. Le radiant a été découvert par un écolier.

réside en fait dans un fait tout simple. Les six zones de la visite sont disposées sur la surface de notre planète comme si quelqu'un avait tiré de la ligne Terre-Déneb six coups de pistolet sur la Terre. Déneb, c'est l'alpha de la constellation du Cygne. Le point de la voûte céleste d'où, si l'on peut dire, on a tiré, c'est ça, le rayon de Pillman. Je vous remercie, docteur. Cher Armontois, on nous a enfin clairement expliqué ce qu'est le radiant de Pillman. À ce propos, avant-hier, c'était exactement le 13e anniversaire de la visite. Docteur Pillman, vous ne voudriez pas dire quelques mots à cette occasion à vos compatriotes? Que veulent-ils savoir, au juste? N'oubliez pas qu'à l'époque, je n'étais pas à Armont. Il est d'autant plus intéressant d'apprendre ce que vous avez pensé quand votre ville natale a été envahie par une super civilisation extraterrestre. À vrai dire, ma première pensée a été qu'il s'agissait d'un canular. Il était difficile d'admettre que quelque chose de semblable pourrait arriver à notre vieille Armont. Gobi, la Terre-Neuve passe encore, mais Armont. Cependant, en fin de compte, vous avez été obligé d'y croire. En fin de compte, oui. Et alors ? Il m'est soudain venu à l'esprit que Armont et les cinq autres zones de la visite... En fait, non. Je vous demande pardon. À l'époque, on n'en connaissait que quatre. Que toutes, elles étaient disposées sur une courbe très douce. J'ai calculé les coordonnées du radiant et je les envoyais à Nature. Vous n'étiez donc pas ému par le destin de votre ville natale? Voyez-vous, à l'époque déjà, je croyais à la visite, mais je n'arriverais pas à croire les informations paniquées sur les quartiers en feu, les monstres dévorant exclusivement des vieillards et des enfants, et les combats sanglants entre les visiteurs invulnérables et les unités blindées royales extrêmement vulnérables, mais infailliblement glorieuses. Et vous aviez raison. Je me souviens que nous autres informateurs, nous nous sommes bien mis le doigt dans l'œil à l'époque. Mais revenons à la science. La découverte du radiant de Pillman a été la première, mais certainement pas la dernière, de vos contributions à la science de la visite. La première et la dernière. Mais pendant tout ce temps, vous deviez suivre attentivement le déroulement des recherches internationales dans les zones de la visite. Oui, de temps en temps. De temps en temps, je feuillette les rapports. Vous parlez des rapports de l'Institut international des cultures extraterrestres ? Oui. Dans ce cas, quelle est selon vous la découverte la plus importante de ces 13 dernières années ? Le fait même de la visite ? Je vous demande pardon ? Le fait même de la visite est la découverte la plus importante, non seulement de ces 13 dernières années, mais de toute l'histoire de l'humanité. Il n'est pas tellement important de savoir qui étaient ces visiteurs. Il n'est pas important de savoir d'où ils sont venus, ni leur but, ni pourquoi ils sont restés. Non, ce qui est véritablement important, c'est que maintenant, l'humanité le sait avec certitude. Elle n'est pas seule dans l'univers. J'ai peur que l'Institut des cultures extraterrestres n'ait plus jamais une chance de faire une découverte aussi fondamentale. C'est terriblement intéressant, docteur Pillman. Mais en fait, je voulais parler de découvertes d'ordre technologique, de découvertes susceptibles d'être utilisées par la science et la technique terrestre. Car plusieurs savants éminents considèrent que les trouvailles dans les zones de la visite sont capables de modifier tout le cours de notre propre histoire. Eh bien, je n'appartiens pas aux partisans de ce point de vue, sachez-le. En ce qui concerne les trouvailles concrètes, je ne suis pas spécialiste. Pourtant, voilà déjà 2 ans que vous êtes le consultant de la commission de l'ONU pour les problèmes de la visite. Oui, mais je n'ai aucun rapport avec ceux qui étudient les cultures extraterrestres. Mon rôle dans la Comprovis est de représenter avec mes collègues les milieux scientifiques internationaux lorsqu'il s'agit du contrôle de l'exécution des décisions de l'ONU concernant l'internationalisation des zones de la visite. En un mot, nous veillons à ce que personne d'autre que l'Institut international ne touche aux merveilles extraterrestres. Parce que quelqu'un d'autre convoite ces merveilles ? Oui. Vous parlez des stalkers ? Je ne sais pas ce que c'est. C'est ainsi que chez nous, à Armont, on appelle ces têtes brûlées qui, à leurs risques et périls, pénètrent dans la zone et y volent tout ce qu'ils peuvent trouver. C'est vraiment un nouveau métier. Je vois. Non, c'est en dehors de notre compétence. Je pense bien, c'est la police qui s'en occupe. Mais je voudrais savoir ce qui entre justement dans votre compétence, docteur Pillman. Nous sommes placés devant une fuite permanente de matériel de zone et de la visite qui aboutissent entre les mains de personnes et d'organismes irresponsables. Nous nous occupons des résultats de cette fuite. Vous ne pourriez pas être un peu plus précis, docteur ? Parlons plutôt d'art. Vos auditeurs ne sont-ils pas intéressés par mon opinion sur l'incomparable Gwady Müller ?

0: certainement, mais vous voudrez d'abord en finir avec la science. Vous, en tant que savant, vous n'avez pas envie de vous occuper de miracles extraterrestres? Comment dire? Peut-être. Donc on peut espérer qu'un beau jour, les Armontois verront leurs célèbres compatriotes dans les rues de sa ville natale? Ça n'est pas exclu. Extrait de l'interview avec le docteur Valentin Pilman à l'occasion de la remise du prix Nobel de physique en 1900 accordé à l'envoyé spécial de la radio de Armont. 1. Rédric Souard, 23 ans, célibataire, préparateur de la filiale armontoise de l'Institut international des cultures extraterrestres. Donc hier, on est avec lui dans le dépôt. Il est déjà tard, il ne reste qu'à enlever les combinaisons et foncer au porche, histoire de s'envoyer un ou deux petits verres de quelque chose de sérieux. Moi, je suis là, sans rien faire. Je soutiens le mur, j'ai fini mon boulot, je tiens une cigarette déjà toute prête. J'ai envie de fumer, c'est dingue. Je n'en ai pas grillé une depuis 2 heures. Et lui est encore en train de ranger ses trucs. Il a chargé un coffre-fort, l'a fermé, a mis des scellés, et maintenant il charge l'autre. Il enlève les creuses du transport, il les examine une par une de tous les côtés, et soit dit en passant, elles sont lourdes les salopes, 6,5 kg chacune. Et en gémissant, il les installe soigneusement dedans. C'est fou le temps qu'il passe sur ces creuses, et à mon avis, sans aucun bénéfice pour l'humanité. À sa place, il y a belle lurette que j'aurais envoyé tout ça au diable, que je me serais occupé de quelque chose d'autre pour le même prix. Bien que par ailleurs, en y réfléchissant, une creuse, c'est un truc vraiment mystérieux. Et si on peut dire incohérent même. Le nombre que j'ai transporté sur mon dos, c'est inimaginable. Mais même maintenant, chaque fois que j'en vois une, je ne peux pas me pas m'étonner. Il y a en tout et pour tout que 2 disques en cuivre, taille sous-coupe. 5 mm d'épaisseur environ, et à peu près 400 mm de distance qui les sépare. Mais à part cette distance, il n'y a rien entre. Rien du tout. C'est vide. On peut y fourrer la main, on peut même y fourrer la tête, si on est devenu complètement cinglé à les regarder. Rien que le vide. De l'air, et c'est tout. Mais malgré ça, entre eux, il y a quelque chose, d'après ce que je comprends, une genre de force. Parce que personne n'a encore réussi ni à approcher ces 10 l'un de l'autre, ni à les écarter. Non. Les gars, je vais vous dire, il n'est pas facile de décrire ce truc à quelqu'un qui ne l'a jamais vu. Tellement il paraît simple. Surtout quand tu l'auras examiné et que tu en auras enfin cru tes yeux. C'est la même chose que de décrire un verre à pied à quelqu'un, je m'en garde. On ne peut que bouger les doigts et grommeler des malédictions à cause de son impuissance. Mais bon, mettons que vous avez tout compris et s'il reste quelqu'un qui n'a pas compris, qu'il prenne des rapports de l'Institut, là, dans chaque numéro, il y a des articles sur les creuses avec des photos et tout ça. Enfin bref, Kirill se tue avec les creuses et ça fait presque 1 an déjà. Je suis avec lui depuis le début. Mais jusqu'à présent, je ne comprends pas complètement ce qu'il veut obtenir. Entre nous soit dit, je ne cherche pas particulièrement à le comprendre, hein, mais qui commence d'abord par comprendre lui, par savoir ce que c'est lui-même, alors peut-être bien que je l'écouterai. Pour l'instant, je vois une chose, il lui faut à tout prix bousiller une de ses creuses, la corroder avec de l'acide, l'écraser sous une presse, la faire fondre au four. Alors là, il comprendra tout. Il sera couvert d'hommages et de gloire, et toute la science mondiale frémira de plaisir. Seulement, m'est avis que c'est pas demain la veille. Pour l'instant, il n'est encore rien arrivé. Lui, il est arrivé à rien. Le seul résultat, c'est qu'il s'est éreinté comme c'est pas possible. Il est devenu gris, silencieux. Et ses yeux sont comme ceux d'un chien malade. Même qu'il pleure. Si c'était quelqu'un d'autre, pas lui, je l'aurais poussé à se beurrer comme une tartine. Je l'aurais amené chez une superbe gonzesse pour qu'elle le remue. Le lendemain matin, encore une cuite et encore une gonzesse. Mais une autre, et dans une semaine, il aurait été frais comme un gardon. Les oreilles dressées, le nez au vent, tout ça. Seulement que Kirill, ce médicament ne lui convient pas. C'est même pas la peine d'essayer, hein. Il est d'une autre trempe. Donc comme je dis, on est avec lui dans le dépôt, je le regarde, comment qu'il est devenu, avec ses creux. J'ai tellement pitié de lui que je peux pas l'exprimer. Puis c'est alors que je me décide. Enfin, c'est pas que je me décide, mais c'est comme si quelqu'un m'avait tiré par la langue. Écoute, Kirill. Et lui, justement, il est là devant moi, avec la dernière creuse dans les bras, avec l'air d'être prêt à se fourrer dedans lui-même. Écoute, Kirill, Qu'est-ce que tu dirais d'une creuse pleine, hein? Une creuse pleine? Il me demande et fronce les sourcils comme si je lui parlais en charabia. Mais oui, ton piège hydromagnétique, comment que tu l'appelles là, objet 77 B. Mais plein, avec je sais quel idiocide dedans, couleur bleue. Là, je vois qu'il commence à piger. Il lève sur moi des yeux, les plisse, et derrière sa larme de chien apparaît une lueur de raison, comme il adore dire. Attends, plein? Le même truc, mais plein? C'est ça. Où? Ça y est, il est guéri, mon Kirill, les oreilles dressées, le nez au vent. Viens, je te dis, on va en griller une. Il fout rapidement la creuse dans le coffre-fort, claque la porte, la ferme à 3 tours et demi, et nous retournons au laboratoire. Pour une creuse vide, Ernest donne 400 billets comptants. Pour une pleine, j'aurais pu lui pomper tout son sang pourri à ce fils de pute. Mais croyez-moi, si vous voulez, sur le coup, j'y pensais même pas parce que Kirill ressuscita carrément sous mes yeux et devint comme une corde de violon bien tendue, là. Tout juste, il se teintait pas. Il a grimpé les escaliers 4 à 4 et n'offrit même pas du feu quand quelqu'un le lui demanda. Bref, je lui raconte tout. Et comment elle était, où elle se trouvait, comment il fallait s'en approcher de la meilleure façon. Il sortit aussitôt la carte, trouva le garage en question, il pointa le doigt, me regarda et à coup sûr comprit de quoi il se retournait à mon sujet. Entre nous, qu'avait-il de si difficile à comprendre ? « Toi alors ?» dit-il en souriant. « Eh bien, on va y aller. Demain matin, sans faute, à 9h. » Je commande les laisser passer. La savate est à 10h, après la prière. On part, d'accord ? D'accord, j'avais dit. Et qui sera le troisième ? Pourquoi faire le troisième ? Tu m'en diras tant. C'est pas pour un pique-nique avec des nanas qu'on s'embarque. Et si quelque chose t'arrive, c'est la zone. Tout doit être en règle. Il sourit un peu, il hausse ses épaules. Comme tu veux. Tu sais mieux que moi. Pour sûr que je sais mieux. Je vois qu'il voulait me faire plaisir pour que je sois couvert. Le troisième est en trop, on y fera un saut tous les deux, bouche cousue, personne ne saura qui tu es. Seulement, je suis au courant. Ceux de l'Institut ne vont pas à deux dans la zone. Leur règle, c'est que deux font le boulot et le troisième regarde pour qu'après, quand on le demandera, il puisse tout raconter. Moi, personnellement, j'aurais pris Austin, dit Kirill. Mais je pense que tu n'en voudras pas. Ou bien il te va ? Non. Qui tu veux, mais pas lui. Austin, tu le prendras une autre fois. Austin, c'est pas un mauvais bougre. Il a la bonne proportion de courage et de couardise, mais à mon avis, il est déjà marqué. Kirill ne pourra pas s'en rendre compte, tandis que moi, je sais, ce type s'imagine qu'il connaît et comprend tout dans la zone. Ce qui signifie que d'ici peu, il se cassera la gueule. Qu'il se la casse, je n'ai rien contre, mais sans moi. Bon, d'accord, dit Kirill. Et Tender ? Tender, c'est un second préparateur. Un gars bien, tranquille. C'est qu'il est un peu vieux, puis il a des gosses. Ça ne fait rien, il a déjà été dans la zone. Bien, prenons Tender. Bref, Kirill restait assis devant la carte et moi je cavalais directement au borscht, vu que j'avais envie de bouffer à en crever et que ma gorge était toute desséchée. Bon. Je me présente le lendemain matin, comme toujours à 9h, je monte mon laissez-passer et je vois dans le poste de contrôle cette asperge de sergent à qui j'avais l'année dernière cassé la figure quand beurré il avait fait du gringue à Gouta. « Salut, me dit-il, toi rouquin, on te cherche dans tout l'institut. » Là, je l'interromps, un peu plus poliment. « Toi, m'appelle pas rouquin et cherche pas à être mon copain, espèce de perche suédoise. »« Mon Dieu, rouquin, mais tout le monde t'appelle comme ça. » Avant d'aller dans la zone, je suis toujours énervée comme une puce et par-dessus le marché, je suis sobre. Alors, je le pris par la bandoulière et je lui exposais dans tous les détails ce qu'il était et dans quelles conditions il avait été conçu par sa mère. Il cracha, il me rend mon laissez-passer et dit, ce coup-ci, sans tendresse aucune, « Rédric Soir, vous devez immédiatement vous présenter devant le capitaine Herzog, responsable du département de sécurité. » « Ça, c'est autre chose, lui dis-je. C'est comme ça qu'il fallait commencer. Potasse bien les règles, sergent, tu arriveras à être nommé lieutenant. » Mais entre-temps, je me dis, qu'est-ce que ça signifie ? Quel besoin a de moi le capitaine Herzog aux heures de service ? Bon, je vais me présenter. Son bureau se trouve au 2e étage. Un bon bureau avec des grilles aux fenêtres comme à la police. Lui, Willy, il est assis à sa table. Il souffle dans sa pipe et tape des paperasseries sur sa machine. Dans le coin, un petit sergent est en train de fouiller dans l'armoire de fer. C'est un nouveau, je le connaissais pas. Dans notre institut, il y a plus de sergents que dans n'importe quelle division. Et tous, ils sont bien en chair, les joues roses avec un teint de lisse. Eux, ils doivent pas aller dans la zone. Et les problèmes mondiaux, pff, s'en fichent. Bonjour, dis-je. Vous m'avez demandé ? Willy me regarde comme si j'étais une place vide. Repousse la machine à écrire. Pose devant lui un énorme dossier et se met à le feuilleter. Redrick Soir, dit-il. Tout juste, je réponds. J'ai tellement envie de rigoler que je sais pas comment je tiens. Genre récemment nerveux. Depuis combien de temps travaillez-vous à l'institut ? 2 ans maintenant. C'est la 3e année. Famille ? Je suis seule. Je suis orphelin. Alors il se tourne vers son petit sergent et lui ordonne une voix sévère. Sergent Lumière, allez aux archives et apportez-moi le dossier numéro 150. Le petit sergent salue et se barre, tandis que Willy referme le dossier et me demande sobrement. Tu recommences ? Qu'est-ce que je recommence ? Tu le sais très bien, j'ai encore reçu un papier sur toi. Nous y voilà, je me dis. Et d'où vient-il ? Il fronce ses sourcils et se met à taper nerveusement de sa pipe sur le cendrier. Ça ne te regarde pas. Au nom de notre vieille amitié, je te préviens. Laisse tomber cette histoire. Laisse-la tomber pour toujours, parce que si on te met le grappin dessus pour la 2e fois, tu ne t'en tireras pas avec 6 mois. En plus, on te foutra à la porte de l'institut immédiatement et pour toujours. Tu comprends ça ?
1: Je comprends.
0: Ça, je le comprends.
1: Ce que je comprends pas, c'est... Est-ce que ce fils de pute qui a mouchardé, elle voit de nouveau qui me regarde d'un œil vitreux en train de souffler dans sa pipe vide et de feuilleter ses papiers. Ce qui signifie que le sergent Lumière est revenu avec le dossier numéro 150.
0: Merci, soir, dit le capitaine Willy Herzog, surnommé Grolard. C'est tout ce que je souhaitais savoir. Vous pouvez disposer. Bon, j'allais au vestiaire, j'enfilais ma combinaison, j'allumais une cigarette. Et tout ce temps, je me demandais, mais qu'est-ce qui m'a vendu ? Si c'est quelqu'un de l'institut, ce sont des bobards. Personne ici, c'est sur moi et ne peut rien savoir. Puis si le papier vient de la police, là aussi, qu'est-ce qu'ils peuvent savoir sur moi, à part mes anciennes affaires ? Ou alors Charognard s'est fait piquer ? Cette ordure vendrait sa propre mère pour se blanchir. Mais c'est que Charognard non plus, maintenant, ne sait rien sur moi. J'avais beau me creuser la tête, je trouvais rien de valable et je me dis, je m'en fous. La dernière fois, j'étais allée dans la zone 3 mois avant. J'avais écoulé presque toute la gratte et il me restait pratiquement plus d'argent. On m'avait pas pris la main dans le sac. C'est pas maintenant qu'ils vont me prendre. Je leur filerai entre les doigts, je sais. Mais au moment où j'étais en train de monter l'escalier, j'ai eu une soudaine illumination à tel point que je revins au vestiaire, m'assis et allumais une autre cigarette. Il en résultait que je devais pas aller dans la zone aujourd'hui. Ni demain, ni après-demain. Il en résultait que ces crapauds m'avaient de nouveau à l'œil, qu'ils m'avaient pas oublié. Et que s'ils m'avaient oublié, quelqu'un m'a rappelé à eux. À présent, il importait peu qu'ils étaient. Aucun stalker, à moins d'être complètement maboule, ne s'approchera de la zone, même de loin, si c'est qu'on le surveille. Je devais me planquer dans le trou le plus sombre. Pour pouvoir dire « Non, mais de quelle zone parlez-vous » Même avec un laissez-passer, j'y vais plus depuis des mois. Qu'est-ce qui vous prend de chercher Noise à un honnête réparateur ? Tout ça, je le cogitais dans tous les sens et j'ai jusqu'à me sentir soulagée de plus devoir aller dans la zone. Seulement, comment l'annoncer à Kirill le plus délicatement possible ? Je lui disais discrètement, je vais pas dans la zone. Quels sont vos ordres ? Au début, c'est sûr qu'il écarquilla les yeux. Puis visiblement, il pigea quelque chose. Il me prit par le coude, me conduisit dans son bureau minuscule, me fit asseoir à sa table minuscule et s'installa à côté sur le rebord de la fenêtre. On alluma des cigarettes. Silence. Puis il me demanda avec une grande prudence. Il s'est passé quelque chose, Red ? Que voulez-vous que je lui dise ? Non, c'est un passé. Hier, je me suis fait repasser de 20 billets. C'est dingue ce qui joue bien ce salaud de Noane. Attends, tu as changé d'avis ou quoi ? Là, je génie, tellement j'étais tendue. Je peux pas. Je peux pas, tu comprends, je viens d'être convoqué par Herzog. Il se ramollit d'un coup. Il eut de nouveau son air malheureux et ses yeux redevinrent ceux d'un caniche malade.
1: Il respira convulsivement, alluma une nouvelle cigarette avec le mégot de la précédente et dit doucement « Tu peux me croire, Ed, je n'ai soufflé de moi à personne. M'en parle pas, c'est pas de toi qu'il s'agit. J'ai encore rien dit à Tender. Je lui ai fait un laisser-passer, mais je lui ai même pas demandé s'il voulait y aller ou non. Je me tais, je fume. Il y a de quoi rire et pleurer à la fois. T'en vois un qui ne comprend rien à rien. Et qu'est-ce que t'as dit à Herzog ? Pas grand-chose. Quelqu'un a mouchardé, c'est tout. Il me regarde d'une drôle de façon. Dédringole du bureau bord de la fenêtre et se met à arpenter son bureau minuscule. Lui, il fait son va-et-vient. Et moi, je reste assis. Et je fume. Et je dis rien. C'est sûr que j'ai pitié de lui. Je suis furieux que tout soit passé comme ça. Ça s'appelle avoir guéri quelqu'un de la mélancolie. Mais à qui la faute ? À moi ? Ce gosse, je lui ai fait miroiter des merveilles. Seulement ces merveilles, elles sont planquées. Et la planque, elle est gardée par des méchants monsieur. Voilà. Là, il s'arrête de marcher de long en large. Il se met devant moi, regardant de côté, et il demande maladroitement. Écoute, Red, combien peut valoir une creuse pleine ? Au début, je ne le compris pas. Je pensais qu'il comptait en acheter une quelque part. Seulement, où est-ce qu'on peut en acheter ? Qui sait, la mienne est peut-être unique au monde en plus, hein. Il n'y aura jamais assez d'argent. Un spécialiste étranger, russe de surcroît, comment est-ce qu'il peut avoir les sous ? Et puis soudain, je failli m'étrangler. Alors quoi, ce salaud, il pense que je le fais pour du pognon ? Espèce d'ordure, pour qui tu me prends ? J'ouvrais déjà la bouche pour lui exposer tout ça et je m'arrêtais tout court. Parce qu'en fait, pour qui d'autre peut-il me prendre ? Un stalker ? C'est un stalker. Et un stalker, il n'a qu'une idée. Avoir le plus de pognon possible. Pour ce pognon, il vend sa vie. Alors, il s'est dit qu'hier, j'avais en quelque sorte lancé l'appât et qu'aujourd'hui, je le promène sous ses yeux, histoire de gonfler les prix. De telles pensées me coupent le souffle, tandis que lui me regarde attentivement, il ne me quitte pas des yeux. Et dans ses yeux, je ne vois même pas le mépris, mais je dirais la compréhension. Alors, je lui explique tout calmement. Écoute, jusqu'ici, personne n'est allé au garage avec un laissez-passer. On n'y a pas encore tracé le parcours, tu sais ça. Maintenant, imagine, on rentre et ton tender commence à se vanter que nous avons foncé tout droit au garage, avons pris ce qu'il nous fallait et sommes retournés aussi secs, comme si on était allés au magasin. Alors chacun comprend, nous savions d'avance ce que nous allions chercher et donc ça veut dire que quelqu'un de nous a été mis au courant. Et qui de nous trois a mis au courant les autres ? Les commentaires sont inutiles, tu comprends ce que ça me promet à moi ? Je terminais mon discours. Nous regardons dans les yeux et nous nous taisions. Soudain, il tapa dans ses mains, les frotta et déclara sur un ton un peu plus gaillard. Eh ben non, c'est non. Je comprends, Red. Et je peux pas te blâmer. Je vais y aller tout seul. Je m'en tirerai. C'est pas la première fois. Il étala la carte sur le bord de la fenêtre, il appuya les mains, courba le dos, et tout son courage s'évapora carrément à vue d'œil. Je l'entendis marmonner. 120 mètres. Même 122. Et encore dans le garage. Non, je vais pas prendre Tender. Qu'est-ce que t'en penses, Red ? Il faut peut-être pas prendre Tender, il a quand même deux enfants. Tout seul, on te laissera pas partir. Moi, on me laissera. Je connais tous les sergents, les lieutenants aussi. Je n'aime pas ces camions. Ça fait 13 ans qu'ils sont à ciel ouvert et ils restent flambant neufs. À 20 pas d'eux, un camion citerne est troué de rouille comme une passoire, mais les camions, on dirait qu'ils viennent d'être fabriqués. Cette zone, je vais te dire. Il leva les yeux de la carte et vrilla son regard dans la fenêtre. Moi aussi, je vrillais mes yeux dans la fenêtre. Les vitres de nos fenêtres sont très épaisses, blindées. Et derrière la bonne vieille zone, la voilà. À portée de la main, du 12e étage, on la voit tout entière. Ce que je veux dire, c'est que quand on la regarde, elle paraît une terre comme les autres. Le soleil est clair avec tout le reste et à première vue, rien n'y est changé. Tout est comme 13 ans plus tôt. Mon feu papa l'aurait regardé, n'y aurait rien remarqué de particulier, sinon qu'il l'aurait demandé « Pourquoi que l'usine ne fume pas ? C'est la grève ou quoi ?» Des cônes de roche jaune, des rails sur des rails, une petite locomotive avec des plateformes, bref, un paysage industriel, quoi. Seulement, pas de gens. Ni morts, ni vivants. Le garage, on le voit aussi. Un long boyau gris, les portes béantes et les camions sur un terrain goudronné. Ça fait 13 ans qu'ils y sont et rien n'y fait. C'est juste ce qu'il a dit à ce propos, donc il pige. Dieu vous garde de vous fourrer entre deux camions, il faut les contourner. Là, il y a une craquelure dans l'asphalte. Si les piquants n'ont pas encore poussé dedans, 122 mètres, mais d'où qu'il les compte? Ah, ouais, probablement partir du jalon du bord. Exact, il n'y en a pas plus. Ils progressent quand même, ces binoclars. Tiens, la route est suspendue jusqu'au terril et drôlement bien suspendue. Le voilà, le petit caniveau où Mollusque a avalé son extrait de naissance juste à 2 mètres de leur outre. Pourtant, le musclé lui disait à Mollusque, espèce d'imbécile, tiens-toi l'un des caniveaux, sinon il n'y aura rien à enterrer. Ça, c'est comme s'il avait lu dans un livre. Il n'y a rien eu à enterrer. Parce que dans la zone, c'est comme ça. Si tu reviens avec la gratte, c'est un miracle. Si tu reviens vivant, c'est une réussite. Si t'as échappé aux balles de la patrouille, c'est une chance. Et tout le reste, c'est le destin. Là, je regardais Kirill. Et lui qui m'observait en douce. Son visage était tel qu'au même moment, je rechangeais encore une fois d'avis. Qu'ils aillent tous se faire foutre, qu'est-ce qu'ils peuvent me faire après tous ces crapauds? Ils auraient pu rien dire du tout, mais il dit « Préparateur soir », qui dit « De source officielle, je souligne, officielle, j'ai reçu l'information que l'examen du garage peut être une grande contribution à la science. Je propose de l'examiner. Je garantis la prime. » Et se disant, il sourit comme une rose de mai. « C'est quoi cette source officielle ?» demandai-je, et lui souris-je aussi comme un imbécile. « C'est une source confidentielle. Mais à vous, je peux le dire. » Là, il cesse de sourire et se renfrogne. « Mettons le docteur Douglas. »« Ah, le docteur Douglas ? Et c'est qui le docteur Douglas ?»« Sam Douglas. Il a péri l'année dernière. J'en ai eu la chair de poule. Va te faire. Mais quel crétin parle de choses pareilles avant de partir, ces binéclats. Il n'y a rien à faire, hein. Il piche que pouic. » J'écrasais le mégot dans le cendrier, je dis « Bon, où est ton tender? On va l'attendre encore longtemps ?» Bref, nous en parlâmes plus. Kirill téléphona au PPS, commanda une savate volante et moi je pris la carte et je regardais ce qu'il y avait dessiné. C'était pas mal dessiné, normalement. Par moyen photographique, d'en haut avec un important grossissement. On voyait même les sillons du pneu qui traînaient devant les portes du garage. Ah, si nous autres stalkers, on pouvait avoir une carte comme ça. Mais en fait, elle n'aurait fichement rien servi à rien la nuit, parce que quand tu rampes, là, derrière, contre les étoiles et que tu vois même pas tes propres mains, c'est là que se pointe à Tender. Tout rouge, essoufflé, sa petite était tombée malade, il était parti chercher le docteur. Il s'excusa d'être en retard. Nous lui annonçâmes l'heureuse nouvelle qu'on va dans la zone. Du coup, il en oublia de respirer, ce brave homme. Comment ça, dans la zone? Pourquoi moi? Quand il a pris l'histoire de la double prime et que Red Sword y allait aussi, il se reprit et recommença à respirer. Bref, nous descendîmes dans le boudoir. Kirill fonça chercher les laissez-passer. Nous les présentâmes à un autre sergent et ce sergent nous remit des costumes spéciaux. Nous étions prêts à pénétrer dans la zone.